0: ne vous a pas oublié sur le 93.6. On s'est fait une petite, un petit interlude musical. On va se quitter sur ça, en tout cas oralement. On va faire un dernier petit tour histoire de papoter de ce qui se passe demain. Mais voilà, juste après, on va se retrouver sur un open galette, donc personne papotera. Vous serez juste là à kiffer sur internet ou dans votre voiture le son. Donc pour tease, ce soir c'était donc la première soirée, la première moitié on va dire, même si au niveau de l'horaire c'est pas vraiment la moitié, du week-end qu'on a organisé avec la Lounge Affiliation, qui s'appelle Anemoya. Anemoya c'est un terme, c'est un concept de nostalgie, du sentiment de nostalgie qu'une personne peut ressentir pour une époque qu'elle n'a pas vécue. Donc typiquement, eh bien, si par exemple vous aimez... vous avez parfois un sentiment de nostalgie en jouant, par exemple, au jeu Fallout, en jouant au jeu Bioshock ou autre, et bah, même s'il y a un contexte un petit peu de science-fiction, et bien vous pouvez... Ce terme a été inventé sur Internet et via un ouvrage de littérature qui s'appelle donc le terme Anemoya. Donc on va faire un petit week-end dessus, donc un événement lounge musique aussi large que possible, dont on a papoté depuis tout à l'heure. Et puis demain, donc, on se retrouve au Petit Rex Café. Aujourd'hui, il était fermé, bien évidemment, on était 1er mai. Demain, on se retrouve dès un petit 10h du matin, histoire de commencer tout doucement. On va se retrouver donc toute la journée jusqu'à 20h30. On enchaîne, on est plusieurs DJ toute la journée. Venez au Petit Rex, il y a du très très très bon café, des pâtisseries à tomber par terre et du bon son et de beaux sourires sur place qui seront en ravir certains ou certaines. Donc voilà, passez faire un petit coucou si vous êtes dans le coin, il y aura de la bonne musique. Et puis si après vous voulez aller en ville pour acheter du son, il y a Passe-Passe qui est ouvert, il fait un petit week-end post-punk cold wave, donc si vous voulez des petites galettes plus ou moins fraîches et pas forcément de connues, Passe-Passe saura vous ravir vos petites oreilles. Merci messieurs d'être passés sur le plateau ce soir pour cette petite soirée lounge. Est-ce que vous voulez faire un dernier petit tour de table, et puis pour pas forcément parler de l'event, mais si vous avez des choses qui arrivent, que ce soit musicalement parlant ou au niveau d'événements ou des DJ sets qui arrivent, je sais pas, potentiellement.
1: Est-ce qu'on doit répondre honnêtement ou pas? actuellement je crois qu'il y a rien de prévu là.
0: Ça tombe bien, moi aussi.
1: Ok.
0: J'ai plus rien. Après demain, j'ai plus rien.
1: C'est ça. Bah en fait, nous, avec la Lounge Affiliation, on sort des mix ou des compos quand on veut, en fait.
2: On se met
1: aucune pression.
2: On est chill.
1: Et c'est vrai que.
0: Ouais. Je pense qu'il faut.
1: Et pour l'instant, non, il n'y a pas de projet. Hein. Pas de projet. Il y a beaucoup de sons qui dorment sur des disques durs, hein, n'est-ce pas, Gates?
0: Faut finir les prods.
1: Hein.
3: Oui, c'est vrai, mais il y a OTK qui est là pour ça.
1: Oui, OTK s'était dévoué pour les finir.
3: Ouais. Pirate.
4: Genre, je le harcèle en fait, je l'ai harcelé pendant super longtemps pour récupérer ses projets qui finira jamais. Genre, je vais en faire un truc là.
0: Tu me files tes stems, s'il te plaît.
4: Ouais, c'est ça, vraiment, file tes stems.
2: En vrai, je vais spoil, parce que c'est le moment. Je
0: il faut spoil.
2: C'est le bon moment, mais je flirte énormément
0: avec le
2: Genix Soft Club en ce moment. Donc c'est une esthétique qui est quand même vachement sexy, hein. Et moi,
0: bah,
2: je l'adore.
0: En plus,
2: ouais. Ah, je trouve ça magnifique. Ben déjà ça. Hein. Donc moi quand je vois ça, je me dis il faut faire quelque chose et il y aura quelque chose qui sera fait. Voilà. Quand je ne sais pas, mais ce sera fait. Et ce sera très Genix Soft Club. Voilà.
0: Ok.
2: C'est décidé.
3: C'est quoi un peu du coup la vibes?
2: Je ne te le dirai pas.
3: Ok. Je pensais que t'allais spoiler, mais pas du tout, quoi.
2: Non, tu sais, le Genix Soft Club, c'est une vibe un peu genre futurisme, mais vu du 21e siècle, tu vois. Genre, c'est vraiment genre début 2000, et c'est surtout des esthétiques dans des endroits de la ville courante. Donc, par exemple, ça va être des métros, des aéroports,
1: oui,
2: surtout.
1: Ça.
2: Et en fait, c'est des images qui sont très floues, mais l'ambiance est tellement folle.
1: Ouais,
2: l'esthétique et la typographie qui est utilisée, t'as juste une seule envie, c'est de crier quand tu vois ça, tu vois. Et là, j'en parle avec passion parce que j'adore ça, moi. Ben, j'adore ça, voilà. Je suis un grand fan de ça. Donc,
4: ce que tu dis, ça me fait un peu penser au Molsoft. Je sais pas si y a... ça dit au carapace.
2: Mais tu sais, Massy Gray, elle avait un album. Bah, non, c'est ça, c'est du Nick Soft Club, la pochette, quoi. Il y avait ça, il y avait des compil de lounge aussi qui faisaient beaucoup de ça. Donc, c'est moi, c'est mon esthétique, ça, c'est à moi.
0: C'est la musique des backrooms.
2: Ouais, voilà.
1: Ouais,
0: le film sort bientôt, donc.
2: Petite promo.
4: Oui, c'est vrai, ça.
0: Petite
4: promo. Avec le réel, c'est le mec qui a fait les.
0: C'est le mec qui a commencé la web série.
4: Ouais.
0: C'est
4: sur A24 en plus.
0: Ken Pixels.
4: Ken Pixels.
0: Oh ouais. Punaise. Mais oui, le teaser est très sympatoche.
4: Je me suis pas spoilé, enfin j'ai pas voulu regarder. Donc
0: Pour une fois, moi qui suis adepte de ne pas voir les trailers, parce qu'en général, les trailers aujourd'hui, le trailer dure 3 minutes et il t'a montré,
4: ouais,
0: l'entièreté du film. même parfois, limite, le trailer te spoil la scène post-générique. Le trailer ne donne pas tant de choses que ça.
4: Ok, bah c'est très regardé. De toute façon, ça sort bientôt là.
0: Ouais, ça sort bientôt. Je crois que ça doit sortir avant la rentrée scolaire.
4: Ok.
0: Ça doit sortir cet été, je crois. Mais à vérifier.
4: Ouais, j'ai hâte en vrai.
0: Mais quand j'ai vu le trailer, j'ai fait oh putain. Puis tu vois, c'est A24 qui produit.
4: Ouais.
0: Quelque chose comme ça. Et eux, en niveau horreur, c'est. Ah, c'est pas mal. Enfin, je sais pas si on aime bien les films d'horreur.
4: Non, j'ai appris qu'ils faisaient aussi le film Elden Ring. Genre, ils font Elden Ring, c'est fou comme.
0: Non, mais.
3: Qui va sortir quand ?
4: J'ai l'info, ça sort le 17 juin.
0: 17 juin, ouais,
4: c'est en dessous dans l'oreiller.
0: Bah, j'y serai.
2: Dans l'oreiller.
0: On me dit dans l'oreiller que.
2: J'adore.
0: Bah écoutez, merci beaucoup en tout cas d'avoir été présent ce soir. J'espère que vous aurez kiffé l'émission. Puis là, on va s'écouter un petit peu de musique. Donc, je vous laisse les platines. De toute façon, c'est les vôtres. Vous faites ce que vous voulez, on s'arrête à n'importe quelle heure, tant que vous kiffez. Mais en tout cas, moi, je vous remercie d'être passé, parce que j'aime beaucoup, même j'adore ces esthétiques-là. Et d'ailleurs, je n'avais parlé avec Floyd, parce que moi, je suis un énorme bandeur de Gran Turismo.
2: Bah,
0: du
2: oui,
0: coup,
2: bah...
0: la Gran Turismo Vibes
2: bah, c'est ça,
0: est typiquement dans la lounge music. Et du coup, quand on a fait l'émission avec Floyd, j'avais ramené mon Gran Turismo 5 que j'avais, mais... Et demain en plus, alors ça sera pas Gran Turismo, je suis désolé, je vais pas ramener la PlayStation 3 ou 5 parce que bah elles sont fragiles. Mais par contre, il y aura une Nintendo Switch parce que j'ai ramené la mienne, donc ça sera Mario Kart.
3: Un peu de fusion, ouais, devant Mario
0: Kart. Un peu de fusion, donc voilà. S'il y en a qui veulent.
4: Très bonne bande son aussi d'ailleurs.
0: Ouais, et bah ouais. Donc j'ai je sais pas combien de titres de fusion, donc s'il y en a qui veulent venir jouer à Mario Kart, ça sera avec plaisir. Il y a 4 manettes. bon, c'est pas un écran plasma, mais il y a de quoi faire.
4: Oh, let's go.
0: Mais du coup, ça sera ça demain au petit Rex. J'ai juste hâte de goûter les gâteaux. Je sais, à chaque fois, les gâteaux, ils sont dans le test.
3: Moi, tu m'as vendu le café aussi, je suis curieux.
0: Ouais, le café. Alors, j'ai découvert un certain type de café. C'est le café qui est fait comme du thé, le café infusé. Alors, par contre, bon, ça booste. Hein, ça te met un coup, voilà, tu mets du... C'est un turbo, un biturbo. Hein. C'est du French press. Et c'est une méthode pour infuser le café et ça balance. Et c'est trop trop bon et ça n'a pas du tout... Ça n'a pas un goût d'espresso, de machin, de chouette.
3: Ah, c'est un goût différent ?
0: C'est un goût différent.
3: Ah,
0: c'est du café infusé.
3: Okay.
0: Mais par contre, il m'a dit, tu vas voir, c'est de la coke. Okay. Effectivement, le café, il balance. Il faut pas prendre ça à 20h.
2: C'est un grog,
3: pas très large.
0: Ah ouais, et c'est très très sympa. Moi, je pensais avec un petit peu de lait, comme ça. Un petit nuage de lait. Mais c'est trop trop bon.
3: Ok.
0: Voilà.
3: Bah, trop cool.
0: Mais ouais, faudra tester. Et puis demain, ils vont te regarder, on va faire French press. Mmh. Ah, tu connais ça. Comme les V60, c'est un truc infusé à 60 degrés. Enfin, il y a plein de techniques différentes et tout. Mais ça, il y a un petit piston. Tu presses ton café. Puis ça te l'infuse. En vrai, c'est super sympa. On goûtera demain. Je pense que vous allez kiffer.
3: Ouais. Bah en tout cas, merci PH hein, pour l'invitation. C'était très cool. Et là,
0: beaucoup,
3: très cool.
0: Et bah, avec grand
2: pour
0: plaisir.
2: Un grand plaisir pour nous.
0: Hein. Bah, vous reviendrez. C'est ce que je dis à tout le monde.
2: J'espère
0: c'est un peu
2: bien.
0: Là.
3: Oui.
2: Ça sent les spoiler. Accents, ça y est,
0: là. Spoil, vous reviendrez.
2: Spoil, vous reviendrez. Ok.
0: Spoil, on refera des choses.
2: C'est oui. Ça.
0: Mais moi, dernière petite chose parce que je voulais potentiellement. Après on verra si je fais ça avec vous, mais je prépare une mixtape parce qu'avec J'écoute de tout je fais des mixtapes, j'en avais fait une sur le rock des années 60 et là j'en prépare une parce que je suis vraiment dans mon era funk et du coup je prépare une grosse mixtape mais il faut que je trouve encore des petites archives, des machins, des chouettes et un peu dans l'esprit de la soundtrack de OSS 117
2: okay.
0: Et du coup je voulais appeler ça, bon, en anglais mais une soundtrack amusante sur un film d'espionnage drôle, donc dans l'esprit OSS 117 avec des scènes de poursuite en bagnole, donc faut que je trouve du son de voiture qui se poursuit, enfin tu vois genre au 1617, il y en a pas des masses donc c'est chaud, de la musique un peu funk genre pour le sexe.
2: Un peu plus
0: sexy. Donc, mélanger un peu différents
1: esthétiques. On n'a pas parlé du lien entre la lounge et le sexe.
0: Et le sexe, oui. Alors.
3: Il est évident.
0: Pas ici, ça baise hein, sur la lounge.
2: Bah, tu vois, c'est marrant, mais je pense que t'as dû voir passer le mix que j'avais fait One Night in Paris. L'esthétique, c'est complètement inspiré du label Naked Music. C'est un label du coup de Deep House, mais plus orienté. Voilà, c'est ça. Absolument.
0: À poil.
2: C'est la musique qui te fout à poil. C'est exactement ça, voilà.
0: T'as mis la Deep House.
2: C'est ça. Ça c'est un monument voilà pour nous et c'est quelque chose qui m'a beaucoup inspiré quand je l'ai créé. Donc voilà, c'est la lounge, ça joue beaucoup avec le côté vraiment art érotique parfois. C'est assez suggestif, ça peut l'être. Donc c'est super vaste, quoi. Mais en tout cas, moi, c'est plus mon domaine, celui-ci.
0: Et bah, prochaine émission, on fera Lounge X Sex. Érotique musique.
1: En tout cas, il y en aura demain. Je spoil un peu, mais.
0: Il y en aura aussi demain.
1: Il y en aura demain ouais, au petit ouais, café, il y aura du Naked Music.
2: Je pense que dès 10h du matin, je suis là, attention.
0: Non, mais il va se mettre tout nu là sur le plateau de la radio. Là.
2: Non, non, je serai en tenue, mais pas comme ça.
0: Bon, merci beaucoup, messieurs. Bonne soirée. On se retrouve. Bon, on fait un open galette jusqu'à je ne sais quelle heure. Et on se voit demain dès 10h jusqu'à 20h du soir au Petit Rex Café. Des gros bisous. Et la prochaine, j'écoute de tout dans quelques temps parce que j'ai des concerts de dubstep à Paris. Donc je suis pris. Okay. Il y a des choses
3: il
0: qui arrivent.
3: Écoute de tout.
0: Le mois de mai, il passe très très vite en plus. Bah, allez, bonne soirée, des bisous.
2: Bisous.

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